0: Eh bien, ma sœur, partout où Psyché daigne se montrer, la foule éblouie se prosterne à ses genoux. On nous prend, je crois, pour ses servantes. Le prince Antinous vous néglige déjà pour elle.
1: Gorgias l'aimera bientôt plus que vous. C'est un délire qui gagne tous les cœurs.
0: C'est une folie qui trouble toutes les têtes.

0: C'est à Psyché, j'en suis sûre, que nous devons les terreurs de cette nuit.
1: Et c'est elle, pourtant, que l'on remercie.
0: Patience, ma sœur. Son triomphe finira bientôt.

0: Seigneur Eros, nous voici arrivés. C'est là que respire Psyché, celle dont Vénus, votre mère, a juré la perte.
1: Est-ce sa faute si les dieux l'ont faite aussi belle que Vénus? Est-elle coupable d'avoir un sourire divin?
0: Pourquoi la défendez-vous?
1: Pourquoi toi-même as-tu accepté de servir la vengeance de ma mère?

0: Et comment perdras-tu Psyché ?
1: Rien de plus simple. Une tempête terrible a bouleversé cette contrée. Je n'ai plus qu'un mot à dire pour que la vengeance de Vénus soit complète. Et je vais, sous les traits du grand prêtre, prononcer l'arrêt qui condamne Psyché.
0: Sais-tu qu'il me plairait de venir à son aide ?
1: Vous l'aimeriez ?
0: Non, mais je la sauverai de vos embûches.
1: Est-ce un défi ?
0: Soit.
1: Au revoir.
0: Adieu.

0: Seigneur Gorgias, expliquons-nous avec sincérité.
1: Soit.
2: Que disent-ils ?
0: J'étais venu tout exprès pour épouser la princesse Daphné.
1: Comme moi, pour épouser la princesse Bérénice.
0: Mais l'amour a parfois de surprenantes fantaisies.
1: Oh, quand le cœur est pris, sait-on bien pourquoi l'on aime ? Non, le vrai coupable est l'amour.
2: C'est toujours moi que les hommes accusent de leur folie.
1: Pour tout dire, enfin, j'avoue...
0: Je confesse...
1: Que j'aime...
0: Que j'adore... Psyché. Oh.
1: J'avais d'abord pensé à porter l'épouvante dans votre royaume si vous ne consentiez à me céder la place. Mais je crois plus raisonnable de nous entendre sans recourir à ces extrémités.
0: J'avais conclu de même.
1: Où en êtes-vous avec Psyché? Lui avez-vous avoué votre amour?
0: Et vous?
1: Je lui ai exprimé mes sentiments dans les termes les plus vifs.
0: Je lui ai peint ma flamme avec chaleur.
1: Et que vous a-t-elle répondu?
0: Rien. Et à vous?
1: Pas davantage. La pudeur arrête sur ses lèvres d'embarrassants aveux. Elle ne résistera pas à une seconde attaque. Forçons la belle à prononcer entre nous.
3: Chut! La porte du temple s'est ouverte.
4: Oh! C'est elle! Oh!
5: Charmante Psyché!
1: De grâce.

0: cœur jeune et tendre est fait pour se rendre. Il n'a point à prendre de fâcheux détours.
1: Pourquoi se défendre? Que sert-il d'attendre?
2: Quand on perd un jour, on le perd sans retour.
3: Je ne peux pas.

0: mi fu. Refusez d'épouser un homme de ma sorte, tant pis pour vous ma foi, tant pis pour vous ma foi.
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0: Qu'as-tu à rire? Qui es-tu?
1: Je suis un pauvre esclave phrygien. J'espère que vos sœurs se résigneront à ramasser les cœurs que vous laissez tomber.
0: Je leur abandonne volontiers. Je n'aime personne.
1: L'amour d'un dieu ne vous serait pas inutile pour vous arracher au danger qui vous menace. Vénus vous hait et veut vous perdre.
0: Et qu'ai-je fait pour m'attirer sa colère?
1: Vous êtes belle. Et c'est une injure que Vénus ne peut pardonner. Deux envoyés de l'Olympe étaient ici tout à l'heure. C'en est fait de Psyché, ont-ils dit, si quelque dieu puissant ne vient à son aide.
0: Ciel!
1: Et ce dieu protecteur, ô Psyché, il est là, près de toi.

0: Eh bien, tu vois, j'ai tenu parole. J'ai arraché Psyché de vos mains. Que dit ma mère de sa défaite ?
1: Elle est fort irritée. Ah, fils ingrat ! S'est-elle écriée. Est-ce ainsi que tu venges mes injures ?
0: Je n'entends pas soumettre mon cœur aux caprices de ma mère. Je lui montrerai que je ne suis plus un enfant.
1: Aïe, voilà justement ce qui nous fâche.

0: Il faudra qu'elle se console. Je ne sacrifierai pas mes amours à son bon plaisir.
1: Elle est revenue à de plus doux sentiments. Elle consent à en fermer les yeux à une condition. Psyché ne vous connaîtra pas et ne verra jamais votre visage.
0: L'idée de ma mère n'est peut-être pas si mauvaise. La satiété arrive vite en amour. N'est-ce pas rendre service à Psyché que de lui donner un éternel sujet de désir et d'inquiétude?
1: Mais Psyché pourrait vous voir malgré vos ordres. En ce cas, votre mère exige que vous renonciez à elle pour jamais. Une fois séparés, si vous cherchiez à la revoir, la mort elle-même viendrait l'arracher de vos bras pour l'emporter au sein des enfers.
0: Entendu, mais la voici. Éloignons-nous.

0: Grand Dieu! La nuit m'environne et je ne distingue plus rien.
1: Psyché.
0: Qui êtes-vous? Que me voulez-vous?
1: Je suis votre époux. Les dieux veulent que mon nom et mes traits vous demeurent cachés. Ce mystère est la condition de notre bonheur. Mais qu'importe, si je vous aime et si vous ne me haïssez pas.
0: Vous? Un étranger?

0: chez votre sœur, que les dieux ont arrachée à la mort et qui vous presse dans ses bras.
1: Certes, voici une rencontre qui nous comble de joie. Je ne puis me remettre d'un tel plaisir.
0: Ne saviez-vous pas que j'étais sauvée?
1: Nous réjouissons. Voici 3 jours qu'il n'est question dans toute la Grèce que de votre aventure.
2: Nous avons eu le temps d'épouser Gorgias et Antinous depuis votre départ.
0: Oh, je réponds à cette bonne nouvelle en vous annonçant mon propre mariage. Pouvais-je résister à celui qui m'a sauvée de la mort? Sa voix est si douce.
2: Mais ce mari, quel est-il?
0: Hélas, j'ignore son nom. Il doit le taire, dit-il. Et mon bonheur dépend de son silence.
1: Voilà qui est bien extraordinaire.
2: Très extraordinaire.
1: Est-il jeune? Est-il beau? Voyons, parlez, répondez.
0: C'est que... je n'ai pu le voir, mes sœurs, car il m'a aussi caché ses traits.
1: Comment?
0: Un nuage l'environne, et le jour disparaît à son approche.
2: Grand Dieu! Mais c'est donc un enchanteur!
1: Parlez mieux, ma sœur. C'est un monstre.
2: Vous avez raison. C'est un monstre.
0: Un monstre? Lui?

0: Ce n'est pas possible. Pour vous le prouver, je veux que vous soyez témoin des splendeurs qui m'entourent. Argure, que l'on serve à mes sœurs un festin magnifique.
1: Il est fâcheux que nous ne puissions faire partager à nos chers époux la joie de vous savoir heureuse. S'ils pouvaient nous rejoindre...
2: Vous allez être obéis.
0: Leurs paroles ont laissé comme froid mortel dans mon cœur.

0: Où me conduisez-vous? La nuit si noire.
1: Oh, Psyché, as-tu déjà oublié ce mot charmant que m'a dit ta bouche?
0: Eh bien, je vous aime, Seigneur. Êtes-vous satisfait?
1: Non, car tes yeux démentent tes lèvres. N'est-ce pas auprès de tes sœurs que je t'ai retrouvée? Qui les a fait venir? Je les sais capables de troubler ton cœur par de méchants conseils.
0: Vous les calomniez, Seigneur! Elles m'ont donné une preuve éclatante de leur amitié en me confiant les soupçons que vous leur inspiriez.
1: Quels soupçons?
0: Elles se demandaient si vous n'étiez pas... un monstre! Avouez qu'il est bien désagréable de ne pas voir son mari en face. Vous m'épouvantez! Vous me faites horreur!
2: Psyché! Psyché!

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Tu connaîtras bientôt la puissance fatale. Adieu, beauté, jeunesse, à

0: Eros ?
1: Je ne m'appelle pas Eros, mais tu me fais regretter de ne pas être qui tu crois.
0: Quoi ? Tu résistes à mes larmes ? Mais j'y pense. Ce serment terrible. Oui, je me rappelle ! En te faisant connaître à moi, tu prononcerais ma mort, n'est-ce pas ? Eh bien, qu'importe ! La mort me sera douce si je meurs dans tes bras.
1: Grand Dieu ! Écoute, jeune fille, à défaut de l'amour que tu regrettes, tu trouveras en moi une amitié fraternelle.
0: Ainsi, te voilà mon frère ? Alors embrasse-moi.
1: Eh bien, c'est que j'ai une fiancée qui pourrait nous voir et qui serait jalouse. Mais si tu as encore besoin de secours, souviens-toi que tu as un ami.
0: Je ne l'oublierai pas. Ma beauté flétrie, voilà ce qui le repousse.
2: Eh bien, je sais des secrets pour rendre belle et des filtres pour faire aimer.
0: Celui que j'aime est hors de tes atteintes.
2: Même un dieu n'échapperait pas au pouvoir de cette liqueur. Voici un phare qui te rendra ta beauté. Adieu.
3: À l'un l'oubli, à l'autre la vieillesse.
0: Ce filtre me rendra l'amour d'Eros. Ah, oh, j'en veux tenter l'épreuve.

0: ici.
1: Où sommes-nous, s'il vous plaît?
0: Calmez-vous, princesse. Dans quelques jours, nous aurons regagné nos royaumes et vous pourrez vous y reposer tout à votre aise.
1: Dans quelques jours? Je ne partirai pas avant de savoir comment est bâti votre palais. S'il n'est pas de marbre ou de porphyre, je vous avertis que je me sépare de vous pour toujours.
2: Et je vous avertis, moi, que je ne quitte pas ma sœur. Donnez-nous un palais semblable à celui de Psyché.
1: Tiens, voyez donc, ma sœur.
0: Qu'est-ce que cela?
2: Phare de Vénus.
0: Nectar d'amour.
2: Si nous en essayons.
0: Si nous faisions sa connaissance.
1: Mais où trouver un miroir?
2: Dans cette maison.
1: Soit. Attendez-nous là.
0: Ne peut-on savoir?
1: Rien.
3: Nos femmes ne sont plus là. Buvons.
0: Buvons.

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Eh bien, mon phare aura servi aux sœurs de Psyché, et ce sont les deux maris qui ont vidé mon flacon. Que dirais-je à Vénus? Puisque je n'ai pu rendre Psyché vieille et laide, je l'emporterai dans les enfers. Justement, la voici qui vient.